Voici l'histoire d'un dieu avide de pouvoir, qui après avoir semé le trouble sur Terre, se fit enfermer par l'ordre sacré des druides de la tribu de Dana. Mais la prophétie raconte qu'il ressurgirait à l'aube du deuxième millénaire. Enfermé dans les catacombes,